0: j'ai pensé.
1: Il faudrait quitter le deux pièces rue Mira.
0: Tu as dit
2: ce portrait a quelque chose.